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0: 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Il est 4h.
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1: L'essentiel de l'actualité avec 1000 km de bouchons recensés ce samedi à la mi-journée pour le chassé-croisé entre Juilletiste et Aoussien. La journée était classée noire par Bison Futé et le trafic s'annonce encore difficile ce dimanche avec une journée classée rouge sur toute la moitié sud du pays dans le sens des départs. Le feu est désormais fixé en Gironde. Plus de 208 000 personnes ont pu rentrer chez elles. En revanche, la situation reste critique dans le Var. Les pompiers luttent toujours contre le feu du Gros Bissillon. Le département affronte des conditions météo exceptionnelles avec du vent, une sécheresse extrême et des températures caniculaires. Nombreux records de frappes russes sur l'Ukraine en juillet, selon une analyse de l'AFP. Eh bien, Moscou a tiré 376 missiles le mois dernier, soit plus du double qu'en juin. La majorité de ces attaques a visé Kiev, où de nouvelles frappes ont fait au moins 10 morts dans la nuit de vendredi à samedi. Et puis, coup de tonnerre, voire même ce séisme dans le basket français. L'AS Monaco, champion de France en titre, est exclu de la Betclic Elite et d'Elite 2. Décision de la fédération donc qui a confirmé la sanction ce samedi. C'est en raison de gros problèmes financiers au niveau du club. La Rocket Team prépare déjà un recours devant le Comité National Olympique.
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1: Quelques passages nuageux en alternance avec des éclaircies. C'est le temps que l'on retrouvera ce dimanche sur le Grand Ouest et le Nord du pays. Sinon, le ciel sera complètement dégagé partout ailleurs, comme dans le Nord-Est, en Bourgogne, le Centre, la façade Atlantique et toute la moitié Sud. Pour ce qui est des températures, ce dimanche, on attend jusqu'à 25 degrés à Quimper, 26 à Saint-Lô et Biarritz, 29 à Lille, 30 degrés à Strasbourg, La Rochelle et à Nice, 31 à Paris, Marseille, Perpignan et Bourges, 32 à Lyon, 33 degrés à Aurillac. Le mercure pourra grimper jusqu'à 34 à Bordeaux, Toulouse et Limoges.
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1: Bonjour à tous, l'essentiel de l'actualité avec une journée encore très chargée sur les routes en perspective. Après un samedi noir et plus de 1000 km de bouchons au plus fort du chassé-croisé, la circulation reste difficile ce dimanche. Bison Futé classe la journée rouge dans la moitié sud dans le sens des départs. Des ralentissements importants sont attendus jusqu'en début de soirée, notamment sur les axes méditerranéens et dans le sud-ouest. Ça se calme sur le front des incendies dans le Var. Le feu est stabilisé mais pas encore fixé. Depuis la reprise, il a parcouru 1800 hectares et détruit plus de 30 maisons. Le vent fait craindre de nouvelles reprises ce dimanche. Les évacués de Montfort, eux, ont pu regagner leur domicile. Les frappes des États-Unis et d'Israël contre l'Iran prévues ce week-end suspendues, c'est ce qu'a annoncé Donald Trump. Cela après la demande de Mohamed Ben Salman, le prince héritier d'Arabie Saoudite. Le président américain exige en revanche la réouverture complète du détroit d'Ormuz et la fin de la menace nucléaire iranienne. Et en cyclisme, Lorena Wiebes, première patronne sur le Tour de France femme, la néerlandaise s'est imposée à Lausanne hier. Elle hérite donc du maillot jaune. Pauline Ferrand-Prévot, la tenante du titre, elle a terminé 8e. Place à la deuxième étape ce dimanche, toujours en Suisse, avec 148 km entre Aigle et Genève. Top départ à 14h30.
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1: Et on retrouve quelques passages nuageux en alternance avec des éclaircies aujourd'hui sur le Grand Ouest et le Nord du pays. Sinon ailleurs, le ciel sera complètement dégagé, comme dans le Nord-Est, en Bourgogne, dans le Centre, la façade Atlantique ou encore sur toute la moitié Sud. Pour ce qui est des températures aujourd'hui, il fera 25 degrés au plus chaud à Quimper, 26 à Saint-Lô et à Biarritz, 29 à Lille, 30 à Strasbourg, La Rochelle et à Nice, 31 à Paris, Marseille, Perpignan et Bourges, 32 degrés à Lyon, 33 à Aurillac, jusqu'à 34 à Bordeaux, Toulouse et Limoges.
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1: Bonjour à tous, l'essentiel de l'actualité avec une journée encore très chargée sur les routes en perspective. Après un samedi noir et plus de 1000 km de bouchons au plus fort du chassé-croisé, la circulation reste difficile ce dimanche. Bison Futé classe la journée rouge dans la moitié sud dans le sens des départs. Des ralentissements importants sont attendus jusqu'en début de soirée, notamment sur les axes méditerranéens et dans le sud-ouest. Ça se calme sur le front des incendies dans le Var. Le feu est stabilisé mais pas encore fixé. Depuis la reprise, il a parcouru 1800 hectares et détruit plus de 30 maisons. Le vent fait craindre de nouvelles reprises ce dimanche. Les évacués de Montfort, eux, ont pu regagner leur domicile. Les frappes des États-Unis et d'Israël contre l'Iran prévues ce week-end suspendues, c'est ce qu'a annoncé Donald Trump. Cela après la demande de Mohamed Ben Salman, le prince héritier d'Arabie Saoudite. Le président américain exige en revanche la réouverture complète du détroit d'Ormuz et la fin de la menace nucléaire iranienne. Et en cyclisme, Lorena Wiebes, première patronne sur le Tour de France Femmes, la néerlandaise s'est imposée à Lausanne hier. Elle hérite donc du maillot jaune. Pauline Ferrand-Prévot, la tenante du titre, elle a terminé 8e. Place à la deuxième étape ce dimanche, toujours en Suisse, avec 148 km entre Aigle et Genève. Top départ à 14h30.
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1: Et on retrouve quelques passages nuageux en alternance avec des éclaircies aujourd'hui sur le Grand Ouest et le Nord du pays. Sinon ailleurs, le ciel sera complètement dégagé, comme dans le Nord-Est, en Bourgogne, dans le Centre, la façade Atlantique ou encore sur toute la moitié Sud. Pour ce qui est des températures aujourd'hui, il fera 25 degrés au plus chaud à Quimper, 26 à Saint-Lô et à Biarritz, 29 à Lille, 30 à Strasbourg, La Rochelle et à Nice, 31 à Paris, Marseille, Perpignan et Bourges, 32 degrés à Lyon, 33 à Aurillac, jusqu'à 34 à Bordeaux, Toulouse et Limoges.
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1: Bonjour à tous, l'essentiel de l'actualité avec 20 départements maintenus en vigilance orange canicule dans l'Est et le Sud-Est. Le mercure a dépassé les 40 degrés dans le Var hier après-midi. Les températures restent élevées ce dimanche entre la vallée du Rhône et le pourtour méditerranéen. L'incendie dans le massif du Gros-Bessillon dans le Var, stabilisé mais pas encore fixé. Depuis la reprise, il a parcouru 1800 hectares et détruit plus de 30 maisons. Le vent fait craindre de nouvelles reprises. Ce dimanche, les évacués de Montfort, eux, ont pu regagner leur domicile. 3 morts et une vingtaine de blessés, c'est le bilan d'une explosion dans un café à Moscou. Ça s'est passé hier. Les autorités pensaient à une fuite de gaz, mais la police parle maintenant d'un engin explosif. Selon les premiers éléments, c'est une femme qui le transportait. Elle s'était vue refuser l'accès par un agent de sécurité un petit peu avant. On ne connaît pas l'identité des victimes. Une enquête est en cours. Et puis en cyclisme, place à la deuxième étape du Tour de France Femmes. Ce dimanche, on reste en Suisse avec 148 km entre Aigle et Genève. Top départ à 14h30. Hier, c'est Lorena Wiebes qui s'est imposée à Lausanne et qui a hérité donc du maillot jaune. Elle devance Kim Lecourt et Demi Vollering. Pauline Ferrand-Prévot, la tenante du titre, a terminé 8e hier.
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1: Et on retrouve quelques passages nuageux en alternance avec des éclaircies aujourd'hui sur le Grand Ouest et le Nord du pays. Sinon ailleurs, le ciel sera complètement dégagé comme dans le Nord-Est, en Bourgogne, dans le Centre, la façade Atlantique ou encore sur toute la moitié Sud. Pour ce qui est des températures aujourd'hui, eh bien, il fera 25 degrés au plus chaud à Quimper, 26 à Saint-Lô et à Biarritz, 29 à Lille, 30 à Strasbourg, La Rochelle et à Nice, 31 à Paris, Marseille, Perpignan et Bourges, 32 degrés à Lyon, 33 à Aurillac, jusqu'à 34 à Bordeaux, Toulouse et Limoges.
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1: Bonjour à tous, l'essentiel de l'actualité avec 20 départements maintenus en vigilance orange canicule dans l'Est et le Sud-Est. Le mercure a dépassé les 40 degrés dans le Var hier après-midi. Les températures restent élevées ce dimanche entre la vallée du Rhône et le pourtour méditerranéen. L'incendie dans le massif du Gros-Bessillon dans le Var stabilisé mais pas encore fixé. Depuis la reprise, il a parcouru 1800 hectares et détruit plus de 30 maisons. Le vent fait craindre de nouvelles reprises ce dimanche. Les évacués de Montfort, eux, ont pu regagner leur domicile. 3 morts et une vingtaine de blessés, c'est le bilan d'une explosion dans un café à Moscou. Ça s'est passé hier. Les autorités pensaient à une fuite de gaz, mais la police parle maintenant d'un engin explosif. Selon les premiers éléments, c'est une femme qui le transportait. Elle s'était vue refuser l'accès par un agent de sécurité un petit peu avant. On ne connaît pas l'identité des victimes. Une enquête est en cours. Et puis en cyclisme, place à la deuxième étape du Tour de France Femmes. Ce dimanche, on reste en Suisse avec 148 km entre Aigle et Genève. Top départ à 14h30. Hier, c'est Lorena Wiebes qui s'est imposée à Lausanne et qui a hérité donc du maillot jaune. Elle devance Kim Lecourt et Demi Vollering. Pauline Ferrand-Prévot, la tenante du titre, a terminé 8e hier.
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1: Et on retrouve quelques passages nuageux en alternance avec des éclaircies aujourd'hui sur le Grand Ouest et le Nord du pays. Sinon ailleurs, le ciel sera complètement dégagé comme dans le Nord-Est, en Bourgogne, dans le Centre, la façade Atlantique ou encore sur toute la moitié Sud. Pour ce qui est des températures aujourd'hui, eh bien, il fera 25 degrés au plus chaud à Quimper, 26 à Saint-Lô et à Biarritz, 29 à Lille, 30 à Strasbourg, La Rochelle et à Nice, 31 à Paris, Marseille, Perpignan et Bourges, 32 degrés à Lyon, 33 à Aurillac, jusqu'à 34 à Bordeaux, Toulouse et Limoges.
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1: Bonjour à tous, l'essentiel de l'actualité. Pas d'évolution du périmètre du feu ce dimanche matin dans le Var. Le préfet annonce que la situation reste stable et que la majorité des évacuations ont été levées. Depuis vendredi, les flammes ont parcouru 1800 hectares et 30 maisons ont été détruites. On parle de 450 largages réalisés en deux jours pour lutter contre les flammes. 1500 pompiers sont toujours mobilisés. 20 départements du Sud-Est restent en alerte orange canicule. Fin de l'alerte en revanche pour le Puy-de-Dôme et la Haute-Loire qui repassent en jaune sur les cartes de Météo France. Les températures repartent à la hausse aujourd'hui avec des maximales frôlant à nouveau les 39 degrés du côté de la Méditerranée. Donald Trump, lui, suspend les frappes contre l'Iran. Le président américain et Israël ont accepté une pause à la demande de Téhéran et d'autres pays de la région pour négocier un accord rapide. Les États-Unis exigent en échange la réouverture totale du détroit d'Ormuz et l'arrêt définitif du programme nucléaire iranien. Et puis en sport, en cyclisme, le Tour de France Femmes reste en Suisse. Aujourd'hui, on dispute la deuxième étape, 148 km à parcourir entre Aigle et Genève. Hier, c'est Lorena Wiebes qui s'est imposée à Lausanne et qui porte le maillot jaune aujourd'hui.
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1: Et on retrouve quelques passages nuageux en alternance avec des éclaircies aujourd'hui sur le Grand Ouest et le Nord du pays. Sinon ailleurs, le ciel sera complètement dégagé comme dans le Nord-Est, en Bourgogne, dans le Centre, la façade Atlantique ou encore sur toute la moitié Sud. Pour ce qui est des températures aujourd'hui, eh bien, il fera 25 degrés au plus chaud à Quimper, 26 à Saint-Lô et à Biarritz, 29 à Lille, 30 à Strasbourg, La Rochelle et à Nice, 31 à Paris, Marseille, Perpignan et Bourges, 32 degrés à Lyon, 33 à Aurillac, jusqu'à 34 à Bordeaux, Toulouse et Limoges.
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1: Bonjour à tous, l'essentiel de l'actualité. Pas d'évolution du périmètre du feu ce dimanche matin dans le Var. Le préfet annonce que la situation reste stable et que la majorité des évacuations ont été levées. Depuis vendredi, les flammes ont parcouru 1800 hectares et 30 maisons ont été détruites. On parle de 450 largages réalisés en deux jours pour lutter contre les flammes. 1500 pompiers sont toujours mobilisés. 20 départements du Sud-Est restent en alerte orange canicule. Fin de l'alerte en revanche pour le Puy-de-Dôme et la Haute-Loire qui repassent en jaune sur la carte de Météo France. Les températures repartent à la hausse aujourd'hui avec des maximales frôlant à nouveau les 39 degrés du côté de la Méditerranée. Donald Trump, lui, suspend les frappes contre l'Iran. Le président américain et Israël ont accepté une pause à la demande de Téhéran et d'autres pays de la région pour négocier un accord rapide. Les États-Unis exigent en échange la réouverture totale du détroit d'Ormuz et l'arrêt définitif du programme nucléaire iranien. Et puis en sport, en cyclisme, le Tour de France Femmes reste en Suisse. Aujourd'hui, on dispute la deuxième étape, 148 km à parcourir entre Aigle et Genève. Hier, c'est Lorena Wiebes qui s'est imposée à Lausanne et qui porte le maillot jaune aujourd'hui.
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1: Et on retrouve quelques passages nuageux en alternance avec des éclaircies aujourd'hui sur le Grand Ouest et le Nord du pays. Sinon ailleurs, le ciel sera complètement dégagé comme dans le Nord-Est, en Bourgogne, dans le Centre, la façade Atlantique ou encore sur toute la moitié Sud. Pour ce qui est des températures aujourd'hui, eh bien, il fera 25 degrés au plus chaud à Quimper, 26 à Saint-Lô et à Biarritz, 29 à Lille, 30 à Strasbourg, La Rochelle et à Nice, 31 à Paris, Marseille, Perpignan et Bourges, 32 degrés à Lyon, 33 à Aurillac, jusqu'à 34 à Bordeaux, Toulouse et Limoges.
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1: Bonjour à tous, l'essentiel de l'actualité. Pas d'évolution du périmètre du feu ce dimanche matin dans le Var. Le préfet annonce que la situation reste stable et que la majorité des évacuations ont été levées. Depuis vendredi, les flammes ont parcouru 1800 hectares et 30 maisons ont été détruites. On parle de 450 largages réalisés en deux jours pour lutter contre les flammes. 1500 pompiers sont toujours mobilisés. 20 départements du Sud-Est restent en alerte orange canicule. Fin de l'alerte en revanche pour le Puy-de-Dôme et la Haute-Loire qui repassent en jaune sur les cartes de Météo France. Les températures repartent à la hausse aujourd'hui avec des maximales frôlant à nouveau les 39 degrés du côté de la Méditerranée. Donald Trump, lui, suspend les frappes contre l'Iran. Le président américain et Israël ont accepté une pause à la demande de Téhéran et d'autres pays de la région pour négocier un accord rapide. Les États-Unis exigent en échange la réouverture totale du détroit d'Ormuz et l'arrêt définitif du programme nucléaire iranien. Et puis en sport, en cyclisme, le Tour de France Femmes reste en Suisse aujourd'hui. On dispute la deuxième étape, 148 km à parcourir entre Aigle et Genève. Hier, c'est Lorena Wibes qui s'est imposée à Lausanne et qui porte le maillot jaune aujourd'hui.
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1: Et on retrouve quelques passages nuageux en alternance avec des éclaircies aujourd'hui sur le Grand Ouest et le Nord du pays. Sinon ailleurs, le ciel sera complètement dégagé comme dans le Nord-Est, en Bourgogne, dans le Centre, la façade Atlantique ou encore sur toute la moitié Sud. Pour ce qui est des températures aujourd'hui, eh bien, il fera 25 degrés au plus chaud à Quimper, 26 à Saint-Lô et à Biarritz, 29 à Lille, 30 à Strasbourg, La Rochelle et à Nice, 31 à Paris, Marseille, Perpignan et Bourges, 32 degrés à Lyon, 33 à Aurillac, jusqu'à 34 à Bordeaux, Toulouse et Limoges.
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1: Bonjour à tous, l'essentiel de l'actualité, pas d'évolution du périmètre du feu ce dimanche matin dans le Var. Le préfet annonce que la situation reste stable et que la majorité des évacuations ont été levées. Depuis vendredi, les flammes ont parcouru 1800 hectares et 30 maisons ont été détruites. On parle de 450 largages réalisés en deux jours pour lutter contre les flammes. 1500 pompiers sont toujours mobilisés. 20 départements du Sud-Est restent en alerte orange canicule. Fin de l'alerte en revanche pour le Puy-de-Dôme et la Haute-Loire qui repassent en jaune sur la carte de Météo France. Les températures repartent à la hausse aujourd'hui avec des maximales frôlant à nouveau les 39 degrés du côté de la Méditerranée. Donald Trump, lui, suspend les frappes contre l'Iran. Le président américain et Israël ont accepté une pause à la demande de Téhéran et d'autres pays de la région pour négocier un accord rapide. Les États-Unis exigent en échange la réouverture totale du détroit d'Ormuz et l'arrêt définitif du programme nucléaire iranien. Et puis en sport, en cyclisme, le Tour de France Femmes reste en Suisse. Aujourd'hui, on dispute la deuxième étape, 148 km à parcourir entre Aigle et Genève. Hier, c'est Lorena Wiebes qui s'est imposée à Lausanne et qui porte le maillot jaune aujourd'hui.
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1: Et on retrouve quelques passages nuageux en alternance avec des éclaircies aujourd'hui sur le Grand Ouest et le Nord du pays. Sinon ailleurs, le ciel sera complètement dégagé comme dans le Nord-Est, en Bourgogne, dans le Centre, la façade Atlantique ou encore sur toute la moitié Sud. Pour ce qui est des températures aujourd'hui, eh bien, il fera 25 degrés au plus chaud à Quimper, 26 à Saint-Lô et à Biarritz, 29 à Lille, 30 à Strasbourg, La Rochelle et à Nice, 31 à Paris, Marseille, Perpignan et Bourges, 32 degrés à Lyon, 33 à Aurillac, jusqu'à 34 à Bordeaux, Toulouse et Limoges.
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1: Bonjour à tous, l'essentiel de l'actualité. Pas d'évolution du périmètre du feu ce dimanche matin dans le Var. Le préfet annonce que la situation reste stable et que la majorité des évacuations ont été levées. Depuis vendredi, les flammes ont parcouru 1800 hectares et 30 maisons ont été détruites. On parle de 450 largages réalisés en deux jours pour lutter contre les flammes. 1500 pompiers sont toujours mobilisés. 20 départements du Sud-Est restent en alerte orange canicule. Fin de l'alerte en revanche pour le Puy-de-Dôme et la Haute-Loire qui repassent en jaune sur la carte de Météo France. Les températures repartent à la hausse aujourd'hui avec des maximales frôlant à nouveau les 39 degrés du côté de la Méditerranée. Donald Trump, lui, suspend les frappes contre l'Iran. Le président américain et Israël ont accepté une pause à la demande de Téhéran et d'autres pays de la région pour négocier un accord rapide. Les États-Unis exigent en échange la réouverture totale du détroit d'Ormuz et l'arrêt définitif du programme nucléaire iranien. Et puis en sport, en cyclisme, le Tour de France Femmes reste en Suisse. Aujourd'hui, on dispute la deuxième étape, 148 km à parcourir entre Aigle et Genève. Hier, c'est Lorena Wiebes qui s'est imposée à Lausanne et qui porte le maillot jaune aujourd'hui.
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1: Et on retrouve quelques passages nuageux en alternance avec des éclaircies aujourd'hui sur le Grand Ouest et le Nord du pays. Sinon ailleurs, le ciel sera complètement dégagé comme dans le Nord-Est, en Bourgogne, dans le Centre, la façade Atlantique ou encore sur toute la moitié Sud. Pour ce qui est des températures aujourd'hui, eh bien, il fera 25 degrés au plus chaud à Quimper, 26 à Saint-Lô et à Biarritz, 29 à Lille, 30 à Strasbourg, La Rochelle et à Nice, 31 à Paris, Marseille, Perpignan et Bourges, 32 degrés à Lyon, 33 à Aurillac, jusqu'à 34 à Bordeaux, Toulouse et Limoges.
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1: Bonjour à tous, l'essentiel de l'actualité. Alors qu'une vingtaine de départements de l'Est et du Sud-Est restent en vigilance orange canicule, attention aux violents orages qui vont frapper la France dès demain. Ça ira de l'Aquitaine à l'Alsace en passant par le Massif central. On parle d'une dégradation marquée avec un risque fort de grêle, de rafales de vent et de pluies intenses pouvant atteindre 50 mm en une heure. Incendie maîtrisé dans un entrepôt chimique en Moselle. Un feu qui s'est déclaré ce dimanche sur un site Suez classé Céveso. Bilan 3 blessés légers. Par précaution, la préfecture maintient le confinement de 30 000 habitants répartis sur 5 communes en raison d'un panache de fumée toxique. L'incendie du Gros Bissillon dans le Var, lui, n'a pas évolué. Le préfet a annoncé ce matin que la situation était stable et que la majorité des évacuations ont été levées. Mais le vent fait craindre de nouvelles reprises. Depuis vendredi, les flammes ont parcouru 1800 hectares. 1500 pompiers sont toujours mobilisés sur place. Et puis, le bilan de la crise migratoire de Ceuta, revu à la hausse. On parle maintenant de 72 morts après la tentative d'infiltration massive de 60 000 migrants dans l'enclave espagnole au nord du Maroc. Madrid assure que la quasi-totalité sont déjà rentrés au Maroc.
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1: Et on va retrouver un temps très agité ce lundi avec des averses orageuses sur l'essentiel du pays. Ça va des Pyrénées au Grand Est en passant par le centre, la Bourgogne-Franche-Comté et l'Auvergne-Rhône-Alpes. Ce sera gris dans le Grand Ouest également. Le littoral méditerranéen comme la pointe bretonne, eux, vont profiter d'un ciel plutôt dégagé. Il fera 24 degrés à Anglet, Biarritz et La Rochelle, demain 26 à Saint-Lô et à Tarbes, 28 à Limoges et Perpignan, 29 à Bordeaux, 30 à Marseille, Nice et Bourges, 31 à Toulouse, 34 à Strasbourg, 35 à Paris et à Bastia. Jusqu'à 36 degrés attendus à Lyon.
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1: Bonjour à tous, l'essentiel de l'actualité. Alors qu'une vingtaine de départements de l'Est et du Sud-Est restent en vigilance orange canicule, attention aux violents orages qui vont frapper la France dès demain. Ça ira de l'Aquitaine à l'Alsace en passant par le Massif central. On parle d'une dégradation marquée avec un risque fort de grêle, de rafales de vent et de pluies intenses pouvant atteindre 50 mm en une heure. Incendie maîtrisé dans un entrepôt chimique en Moselle, un feu qui s'est déclaré ce dimanche sur un site Suez classé Céveso. Bilan 3 blessés légers. Par précaution, la préfecture maintient le confinement de 30 000 habitants répartis sur 5 communes en raison d'un panache de fumée toxique. L'incendie du Gros Bissillon dans le Var, lui, n'a pas évolué. Le préfet a annoncé ce matin que la situation était stable et que la majorité des évacuations ont été levées. Mais le vent fait craindre de nouvelles reprises. Depuis vendredi, les flammes ont parcouru 1 800 hectares. 1 500 pompiers sont toujours mobilisés sur place. Et puis, le bilan de la crise migratoire de Ceuta. Revu à la hausse, on parle maintenant de 72 morts après la tentative d'infiltration massive de 60 000 migrants dans l'enclave espagnole au nord du Maroc. Madrid assure que la quasi-totalité sont déjà rentrés au Maroc.
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1: Et on va retrouver un temps très agité ce lundi avec des averses orageuses sur l'essentiel du pays. Ça va des Pyrénées au Grand Est en passant par le centre, la Bourgogne-Franche-Comté et l'Auvergne-Rhône-Alpes. Ce sera gris dans le Grand Ouest également. Le littoral méditerranéen comme la pointe bretonne, eux, vont profiter d'un ciel plutôt dégagé. Il fera 24 degrés à Anglet, Biarritz et La Rochelle, demain 26 à Saint-Lô et à Tarbes, 28 à Limoges et Perpignan, 29 à Bordeaux, 30 à Marseille, Nice et Bourges, 31 à Toulouse, 34 à Strasbourg, 35 à Paris et à Bastia. Jusqu'à 36 degrés attendus à Lyon.
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1: L'essentiel de l'actualité avec la fin du confinement en Moselle après l'incendie sur un site classé Céveso. Un feu ce dimanche dans un entrepôt Suez à Grand Range qui a été maîtrisé dans l'après-midi. Bilan, 3 blessés légers. Les autorités avaient demandé à 30 000 habitants de se confiner en raison d'un risque de fumée toxique. Après analyse, pas de pollution atmosphérique dans la région. Toujours de nombreux départements de l'Est et du Sud-Est en vigilance orange canicule ce lundi. En revanche, attention aux violents orages qui vont frapper la France de l'Aquitaine à l'Alsace en passant par le Massif central. On parle d'une dégradation marquée avec un risque de fort grêle et de rafales de vent ainsi que de pluies intenses. Éteindre l'incendie du Gros Bessillon dans le Var va prendre encore plusieurs jours, c'est ce qu'ont dit les pompiers ce dimanche. Le feu n'a pas évolué mais n'est toujours pas fixé. Depuis vendredi, les flammes ont parcouru 1800 hectares, 1500 pompiers sont mobilisés. Et puis en tennis, Arthur Géa va faire son entrée dans le top 100 mondial ce lundi après son exploit de ce week-end. À 21 ans, il a décroché le tout premier titre ATP de sa carrière à Los Cabos au Mexique en battant le Canadien Denis Shapovalov en finale. Grâce à ce succès, le tricolore sera classé à la 81e place du tennis mondial.
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1: Et on va retrouver un temps très agité ce lundi avec des averses orageuses sur l'essentiel du pays. Ça va des Pyrénées au Grand Est en passant par le centre, la Bourgogne-Franche-Comté et l'Auvergne-Rhône-Alpes. Ce sera gris dans le Grand Ouest également. Le littoral méditerranéen comme la pointe bretonne, eux, vont profiter d'un ciel plutôt dégagé. Il fera 24 degrés à Anglette, Biarritz et La Rochelle. Demain, 26 à Saint-Lô et à Tarbes, 28 à Limoges et Perpignan, 29 à Bordeaux, 30 à Marseille, Nice et Bourges, 31 à Toulouse, 34 à Strasbourg, 35 à Paris et à Bastia, jusqu'à 36 degrés attendus à Lyon.
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1: L'essentiel de l'actualité avec la fin du confinement en Moselle après l'incendie sur un site classé Céveso. Un feu ce dimanche dans un entrepôt Suez à Grand-Range qui a été maîtrisé dans l'après-midi. Bilan, 3 blessés légers. Les autorités avaient demandé à 30 000 habitants de se confiner en raison d'un risque de fumée toxique. Après analyse, pas de pollution atmosphérique dans la région. Toujours de nombreux départements de l'Est et du Sud-Est en vigilance orange canicule ce lundi. En revanche, attention aux violents orages qui vont frapper la France de l'Aquitaine à l'Alsace en passant par le Massif central. On parle d'une dégradation marquée avec un risque de fort grêle et de rafales de vent ainsi que de pluies intenses. Éteindre l'incendie du Gros Bessillon dans le Var va prendre encore plusieurs jours. C'est ce qu'ont dit les pompiers ce dimanche. Le feu n'a pas évolué mais n'est toujours pas fixé. Depuis vendredi, les flammes ont parcouru 1800 hectares. 1500 pompiers sont mobilisés. Et puis en tennis, Arthur Géa va faire son entrée dans le top 100 mondial ce lundi. Après son exploit de ce week-end, à 21 ans, il a décroché le tout premier titre ATP de sa carrière à Los Cabos au Mexique en battant le Canadien Denis Shapovalov en finale. Grâce à ce succès, le tricolore sera classé à la 81e place du tennis mondial.
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1: Et on va retrouver un temps très agité ce lundi avec des averses orageuses sur l'essentiel du pays. Ça va des Pyrénées au Grand Est en passant par le centre, la Bourgogne-Franche-Comté et l'Auvergne-Rhône-Alpes. Ce sera gris dans le Grand Ouest également. Le littoral méditerranéen comme la pointe bretonne, eux, vont profiter d'un ciel plutôt dégagé. Il fera 24 degrés à Anglet, Biarritz et La Rochelle. Demain, 26 à Saint-Lô et à Tarbes, 28 à Limoges et Perpignan, 29 à Bordeaux, 30 à Marseille, Nice et Bourges, 31 à Toulouse, 34 à Strasbourg, 35 à Paris et à Bastia. Jusqu'à 36 degrés attendus à Lyon.
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1: L'essentiel de l'actualité avec la fin du confinement en Moselle après l'incendie sur un site classé Seveso. Un feu ce dimanche dans un entrepôt Suez à Grand-Range qui a été maîtrisé dans l'après-midi. Bilan, 3 blessés légers. Les autorités avaient demandé à 30 000 habitants de se confiner en raison d'un risque de fumée toxique. Après analyse, pas de pollution atmosphérique dans la région. Toujours de nombreux départements de l'Est et du Sud-Est en vigilance orange canicule ce lundi. En revanche, attention aux violents orages qui vont frapper la France de l'Aquitaine à l'Alsace en passant par le Massif central. On parle d'une dégradation marquée avec un risque de fort grêle et de rafales de vent ainsi que de pluies intenses. Éteindre l'incendie du Gros Bessillon dans le Var va prendre encore plusieurs jours. C'est ce qu'ont dit les pompiers ce dimanche. Le feu n'a pas évolué mais n'est toujours pas fixé. Depuis vendredi, les flammes ont parcouru 1800 hectares. 1500 pompiers sont mobilisés. Et puis en tennis, Arthur Géa va faire son entrée dans le top 100 mondial ce lundi. Après son exploit de ce week-end, à 21 ans, il a décroché le tout premier titre ATP de sa carrière à Los Cabos au Mexique en battant le Canadien Denis Shapovalov en finale. Grâce à ce succès, le tricolore sera classé à la 81e place du tennis mondial.
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1: Et on va retrouver un temps très agité ce lundi avec des averses orageuses sur l'essentiel du pays. Ça va des Pyrénées au Grand Est en passant par le centre, la Bourgogne-Franche-Comté et l'Auvergne-Rhône-Alpes. Ce sera gris dans le Grand Ouest également. Le littoral méditerranéen comme la pointe bretonne, eux, vont profiter d'un ciel plutôt dégagé. Il fera 24 degrés à Anglette, Biarritz et La Rochelle. Demain, 26 à Saint-Lô et à Tarbes, 28 à Limoges et Perpignan, 29 à Bordeaux, 30 à Marseille, Nice et Bourges, 31 à Toulouse, 34 à Strasbourg, 35 à Paris et à Bastia. Jusqu'à 36 degrés attendus à Lyon.
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Bonjour, bonsoir. Henri Lecomte au micro, tennisman français et auditeur de Crooner Radio. Et voici un titre qui swing comme un smash parfait et universel.

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